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0: sortait de noirs bataillons, de larves qui coulaient comme un épais liquide le long de ces vivants haillons. Tout cela descendait, montait comme une vague où s'élançait en pétillant. On eût dit que le corps enflé d'un souffle vague vivait en se multipliant. Et ce monde rendait une étrange musique, comme l'eau courante et le vent, où le grain qu'un vanneur d'un mouvement rythmique agite et tourne dans son vent. Les formes s'effaçaient et n'étaient plus qu'un rêve, une ébauche lente à venir sur la toile oubliée, et que l'artiste achève seulement par le souvenir.
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0: une chienne inquiète
1: nous regardait d'un œil fâché. Et bien le moment
0: de reprendre squelette,
1: le morceau qu'elle avait lâché. Et pourtant vous serez
0: semblable à cette ordure,
1: à cette horrible infection, étoile de mes yeux,
0: soleil de ma nature,
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0: Oui, telle vous serez, ô la reine des grâces,
1: après les derniers sacrements,
0: quand vous irez sous l'herbe et les floraisons grasses,
1: moi sur parmi les ossements.
0: Alors, ô ma beauté, dites à la vermine
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0: que j'ai gardé la forme et l'essence divine
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Bonsoir à toutes et bonsoir à tous. Bienvenue sur Radio U. Take your baby by the hand. 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Tout semble fonctionner, eh bien c'est parti. J'espère que vous allez bien. Si vous avez écouté cette émission en direct, nous sommes le dimanche 8 mars 2026. Il est 20h passé de quelques minutes secondes. Et c'est l'heure de votre rendez-vous du dimanche soir. Rock et boomer, eh oui. Comme son nom l'indique, plus ou moins du rock, de la pop, et puis un thème chaque semaine, et puis des jeux de mots pourris. Et oui, rock et boomer, c'est de la vieille musique. Vous savez, quand on était jeune. Bref, chaque semaine, un petit thème, enfin chaque semaine, tous les 15 jours environ. À la présentation, sélection, votre serviteur, moi-même, Loïc. Voilà, j'espère que vous allez bien depuis la dernière fois. Et puis, on a une émission qui suit la précédente, puisque c'était une émission en 4 parties, et que nous voilà à la 4e et dernière partie. La partie de quoi ? Alors, si vous entendez ce petit Wang Chung en fond sonore, un indice, c'est de la synth pop britannique. Les 3 émissions précédentes, on a balayé les années 79 à 83, et là on termine avec des titres parus en 84, 5, 6 et même un peu de 87 en fond. Ça va être chouette, et puis avant de partir sur un autre thème, la prochaine fois, que ce soit blues, country, punk, metal, indie, bref... Il y a toujours des trucs sympas. Mais là, on aura encore un petit peu de synthétiseur. Et oui, au programme, 10 titres, tous plus cool les uns que les autres. Et puis, on est ensemble jusqu'à 21h. Radio U, comme d'habitude, vous pouvez nous écouter. Alors déjà, à Brest sur le 101.1 FM. Aussi, dans tout le Finistère, à Morlaix, Quimper, via le réseau DAB+. C'est un peu la TNT de la radio. Je crois que ça commence dans les automobiles récentes et ensuite, ça va se propager, oui. Et puis, bien sûr, dans le monde entier, via notre site internet radio-u.org, site sur lequel je posterai le podcast et la playlist de l'émission dans la soirée. Au programme, on aura, alors je vous cite le tout, on aura Fiction Factory, Phil Oakey et Giorgio Moroder, Tears for Fear, Simple Minds, Kate Bush, Erasure, Pet Shop Boys, New Order, et pour finir... Un petit suspense, mais avant tout, on a une londonienne, Anne Clark, avec son énorme tube Our Darkness. Alors, peut-être vous allez dire, ça me dit rien, mais si, vous allez voir. Un extrait de son deuxième EP, Jane Up Writing, paru en 84. Quelle belle année. Et on se retrouve juste après, dès que j'arrive à tout démarrer comme il faut. Juste après Anne Clark, on se retrouve dans Rock et Boomer sur Radio U.

Et voilà, c'était à l'instant Anne Clark sur Radio U avec Our Darkness, énorme hit des clubs au début des années 80. Là, ce qu'on entend en fond sonore, c'est Howard Jones avec Pearl in the Shell. C'est plutôt Shell que Shell, bref. Eh bien, j'espère que ça va toujours pour vous. On va écouter donc maintenant deux autres artistes britanniques de synth-pop pour achever ces années 80. Tout d'abord, un groupe qui se nomme Fiction Factory, qui a laissé assez peu de traces dans l'histoire. Un premier album paru en 84, l'album s'appelle Throw the Warped Wheel Out. Ils en sortiront un l'année suivante, et puis a priori plus rien. Et le single qui avait bien marché à l'époque, Feels Like Heaven. Et ensuite un duo. Alors il y a un Britannique, c'est Philip Hawkey, chanteur de Human League, qui fait une petite escapade solo. Un album en duo avec un pas du tout Britannique, c'est un Italien qui travaille à Munich. C'est Giorgio Moroder, vous l'aurez reconnu, qui a produit un nombre incalculable de banger, comme on dit. Aussi bien du Donna Summer que du Blondie. Je crois qu'elle a bossé aussi avec. Il a bossé aussi avec. Ça me revient plus. Ouais, super. L'émission est hyper préparée. En tout cas, une petite excursion solo de Phil Hawkey avec un album éponyme. Hein. L'album, c'est Philip Hawkey et Giorgio Moroder, paru en 85. Et le titre, Together in Electric Dreams. Est-ce qu'il y a une petite allusion à Philip K. Dick et à Blade Runner? Peut-être. On se retrouve juste après sur Radio U.

J'espère que ça vous a plu à l'instant sur Radio Phil Hockey et Giorgio Moroder. Together in Electric Dreams. Juste avant, c'était Fiction Factory avec Feels Like Heaven. Oh, yeah. La prononciation n'est point garantie, mais on écoute toujours de la synth pop britannique 84-85. Et là, j'ai l'impression de reconnaître la voix de George Michael. C'est Wham avec Everything She Wants. I've loved you because I said you were the first girl for me. Eh bien, il nous reste encore 7 morceaux à écouter jusqu'à 21h. Et bien, on va continuer le programme avec deux énormes tubes de leurs artistes respectifs que vous connaissez très, très, très probablement. Bien qu'il y a toujours un âge où on ne connaît pas le morceau, puisqu'il a bien fallu qu'on l'écoute une première fois. Et oui, les Tears for Fears, déjà, groupe originaire de Bath. Leur deuxième album, Songs from the Big Chair, est paru en 85. Et c'est le maxi-tube Everybody Wants to Rule the World. Il y a aussi Shout, mais je l'aime moins, alors du coup, je ne l'ai pas mis. Voilà, ça c'est fait. Et après Tears for Fears, les Simple Minds, qui eux nous viennent de Glasgow, et un titre hors album, qui d'ailleurs leur a fait faire un énorme carton aux États-Unis, c'est Don't You Forget About Me, qui est paru à l'origine sur la BO du film Breakfast Club, film de John Hughes. Alors, je ne sais plus s'il était réalisateur ou juste scénariste, mais en tout cas un film générationnel, en plein dans la vibe, la folle journée de Ferris Bueller. Et puis John Hughes a aussi scénarisé Maman, j'ai raté l'avion. Et oui, tous ces films se passent dans la banlieue de Chicago. Bref, on écoute Tears for Fears, puis Simple Minds, et puis on se retrouve juste après sur Radio U.

Et voilà, à l'instant, alors non, vous n'êtes pas sur Radio Nostalgie, mais sur Radio U, le 101.fm, un peu d'années 80, ça change. À l'instant, les Simple Minds, et juste avant, Tears for Fears. Là, ce qu'on a, c'est Go West avec We Close Our Eyes. Alors, je vous avais dit synth-pop britannique et pas anglaise, oui, car Simple Minds nous viennent d'Écosse et je les passe pas parce qu'ils nous ont mis une piquette au rugby hier, mais parce que c'est un groupe incontournable du style, comme les deux artistes qu'on va écouter maintenant. Alors Go West, ça c'était en 85 aussi. Alors tout d'abord une chanteuse, artiste, multi-instrumentiste et une sacrée pointure dans son domaine, c'est Kate Bush. Et oui, vous la connaissez probablement toutes et tous. Tout d'abord une protégée de David Gilmour de Pink Floyd qui l'a lancée et puis après elle s'est bien débrouillée. Puisque là on va écouter un extrait de son cinquième album paru en 85. L'album c'est Hounds of Love. Et puis je vous ai choisi, alors des fois c'est obscur mais là c'est le plus évident, Running Up That Hill, A Deal With God, un énorme titre synth-pop, art-pop, sophisti-pop, ce que vous voulez, rempli de synthé mais pas trop kitschouille, qui a très bien vieilli et qui a gagné en popularité il y a 3-4 ans avec son passage, alors j'ai pas vu la série, mais dans Stranger Things, tout le monde n'avait que ce morceau à la bouche. Ensuite, un duo cette fois-ci masculin, c'est le chanteur Andy Bell et le claviériste instrumentiste Vince Clarke qui a commencé en Depeche Mode puis dans Yazoo. Je vous en ai déjà parlé de Vince Clarke. Là, ils forment un duo qui s'appelle Erasure à Londres. Le premier album paru en 86 se nomme Wonderland. Et puis là, pareil, l'un de leurs plus gros succès, ils en ont fait 4 ou 5 qui ont bien marché à l'époque. Là, c'est Oh l'amour. Oh l'amour. Bon, voilà. Tout comme moi, ils ont un accent pourri, mais dans le sens inverse. Voilà, moi je prononce l'anglais n'importe comment, et eux, c'est le français n'importe comment. Bon, c'est de bonne guerre. On écoute Kate Bush, puis Erasure sur Radio U.

l'instant sur Radio Erasure, All Amour, juste avant Kate Bush, Running Up That Hill, A Deal With God. Et là, ce qu'on entend en fond sonore, c'est le titre Living in a Box du groupe Living in a Box sur l'album Living in a Box paru en 1987. Bon, bah, il nous reste trois titres, je suis à l'heure, si c'est pas incroyable tout ça. Voilà, bon, des petits rappels habituels. Donc, vous écoutez Rock et Boomer, on est ensemble jusqu'à 21h. Si les titres que je viens de vous passer vous ont plu, vous souhaitez les réécouter, retrouver les références, j'ai parlé trop vite ou vous avez écouté trop lentement, pas de problème. La playlist sera sur le site là, dans 10-15 minutes et puis je mettrai le podcast dans la nuit ou demain. Voili voilou, et vous voyez, on en est déjà au 145e épisode, sachant que les épisodes 141, 2, 3. Non, 2, 3, 4, 142, 143, 144 était aussi consacré à la synth pop britannique avant de changer de style. Voilà, depuis Noël, on était à fond dedans. On va écouter encore deux tubes massifs. Tout d'abord, un groupe que j'aime pas plus que ça, mais qui est extrêmement représentatif de la période, c'est les Pet Shop Boys, un duo londonien, Neil Tennant et Chris Lowe. Et notamment, ils ont cartonné avec leur premier album. Le premier album, Please, est paru en 1986 avec leur superbe nappe synthétique pour le single West End Girls. On se croirait dans le flic de Beverly Hills ou dans Arme Fatale. Et oui, un film de Michael Mann avec des synthés. Et après les Pet Shop Boys, un groupe que j'aime bien plus, c'est New Order, les Mancuniens. Oui, c'est comme ça qu'on dit, la gentilée de Manchester. Alors, je vous ai choisi un titre, extrait de leur quatrième album, Brotherhood. Et c'est Bizarre Love Triangle, qui a été remixé un nombre incalculable de fois. Et ben là, j'ai mis l'original, parce que c'est comme ça. Allez, Pet Shop Boys, New Order, et on se retrouve juste après pour la conclusion de l'émission.

J'espère que ça vous a plu. À l'instant, c'était New Order avec Bizarre Love Triangle, juste avant les Pet Shop Boys avec Western Girls. Et là, ce qu'on entend en fond, c'est du Pet Shop Boys et une chanson que j'aime beaucoup plus, c'est It's a Sin. Bon, elle est un peu plus bourrin. Et bah, je vous mets quelques secondes du morceau, puisque je suis en avance, dis donc. Incroyable!

Et oui, vous avez reconnu la voix. Bon, eh bien, il nous reste le moment de passer un dernier titre. Là, je viens de vérifier, mais oui, c'est passé. Je viens de vous mettre la playlist sur le site internet radio-u.org. Toujours le petit tiré du 6. Rock et Boomer, épisode 145, avec toute la playlist. Et maintenant, vous le savez, oui, je vais finir par Depeche Mode. Ah, miam, miam, miam. Alors, bon, Depeche Mode, bah, j'aime pas tout, hein, le début de carrière. Just Can't Get Enough, période Vince Clarke, c'était pas trop ma cam. Et puis, à partir de Music for the Masses, même avant, c'était l'album de Strange Love, là. Ça commençait à me plaire beaucoup plus. Et bien sûr, je vais terminer sur un titre qui se nomme Never Let Me Down Again. Il est bien, il est beau. Il est paru en 1987. Voilà, bon, ben, tout a l'air en ordre. J'ai tout bien mis la playlist comme il faut. Vous allez pouvoir vous servir. Le podcast, je le mets dans la soirée ou dans la nuit. Bref, j'espère que cette émission vous a plu et plus généralement ce cycle de 4 émissions synth-pop. Voilà, les synthés, j'ai mis du temps à aimer, mais je suis quand même plus team guitare, mais eh ben, il faut mettre de tout. Pour les prochaines émissions, comme d'habitude, ben, je travaille sur plein de choses en parallèle. Il pourrait y avoir de la country pop et du Nashville sound. Il y a aussi les origines du reggae avec le rocksteady et le ska. Il y a aussi les origines de la soul avec le doo-wop. Et puis j'ai toujours cette émission post-hardcore à finir. Mais il y a tellement de musique à écouter. Ah ! Et puis aussi, la prochaine, je pense, je vais vous faire un truc qui a un rapport avec la Saint-Patrick. Pareil, j'ai quelques petites idées. Oui, je pense que ça va être la prochaine. Bon, bah, en tout cas, vous voyez, hein, ça bosse, ça bosse. En tout cas, moi, je vous souhaite une très très bonne soirée. Je vous laisse avec la playlist Radio U. Et puis, bah, je vous dis à peu près à dans 15 jours, 3 semaines, le dimanche, sur Radio U. Allez, passez une bonne soirée. Salut !

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0: Pourquoi pas vieille?
1: Pourquoi pas vieille?
2: Pourquoi pas?
0: Pourquoi pas vieille?
3: Pourquoi pas vieille ou comment débattre du vieillissement en se racontant? Que se passe-t-il quand on vieillit? Qu'est-ce qui se dit? Qu'est-ce qui ne se dit pas? Qu'est-ce qu'on se dit? Qu'est-ce qu'on ne se dit pas?
0: Pourquoi pas vieille?
3: Réalisé par Alexia Guignard. Je m'appelle Alexia et j'ai une émission qui s'appelle Pourquoi pas vieille, une émission radio.
1: Oui.
3: Je peux vous poser quelques questions?
1: Allez-y.
3: Donc qu'est-ce que ça vous évoque, vous, ce titre d'émission Pourquoi pas vieille?
1: Ça m'évoque que je laisse pousser mes cheveux blancs en ce moment. Hein. Je ne fais plus de teinture, pourquoi pas vieille dans le fond? C'est un peu ça peut-être.
3: Qu'est-ce que tu attends d'une émission qui parle de vieillesse?
4: De vieillesse, bah, que ça fasse appel à du coup des personnes qui sont entièrement concernées, donc déjà des personnes du milieu de la vieillesse et des personnes qui subissent aussi cette vieillesse-là.
3: Qu'est-ce que vous attendez d'une émission qui s'appelle Pourquoi pas vieille?
5: Qui met en valeur la vieillesse.
6: Pourquoi pas vieille? Bah oui, pourquoi pas vieille? On a le droit de vivre longtemps, en bonne santé, d'avoir de la ressource pour vivre notre vie comme on l'entend, avoir du plaisir aussi. Tout ce qui fait qu'on tient debout et qu'on avance et qu'on est bien là où on est et qu'on a envie de continuer et qu'il n'y a pas de raison, malgré l'âge, qu'on ne soit pas bien où on est, là où on est.
3: Troisième épisode de notre série Vieillesse et Liberté. Rencontre avec une infirmière d'EHPAD.
7: Je m'appelle Marielle, j'ai 55 ans, je suis infirmière en EHPAD. La perception que les gens peuvent avoir des EHPAD, je vois bien que c'est un sujet qui fait peur. On tire à boulet rouge là, depuis la sortie du livre Les Fossoyeurs sur les EHPAD. J'entends des gens de 70 ans dire « je n'irai pas en EHPAD », mais en fait aujourd'hui on n'entre pas en EHPAD à 70 ans, à moins d'avoir une démence très avancée, d'avoir fait un AVC massif, ou voilà. Aujourd'hui les maisons de retraite telles qu'elles existaient avant, ça n'existe plus en fait. Les gens rentre en EHPAD parce qu'il n'y a plus d'autres solutions. C'est pas un projet, on se dit pas à 60 ans, tiens, dans 10 ans, je rentrerai bien en EHPAD. Non, c'est pas comme ça que ça se passe, en fait. Mmh. C'est la dernière solution, je dirais.
3: Quand tu dis il n'y a plus de solution, ça veut dire quoi? Enfin, pour la famille, en fait.
7: Oui, pour la famille, pour les gens qui sont seuls et isolés aussi. Qui tombent chez eux la nuit, qui vont parfois passer une nuit entière au sol, et qui finalement vont se dire bon, là il est temps que peut-être je change en fait mes habitudes et j'accepte d'entrer en EHPAD. Voilà, c'est un non-choix en fait.
3: Et comment ça se passe quand vous accueillez, enfin quand il y a une nouvelle personne qui arrive?
7: Alors déjà, avant que les gens entrent en établissement, on a une équipe, une infirmière coordinatrice et une psychologue, un médecin coordinateur qui vont à domicile voir la personne, discuter avec elle, lui expliquer le fonctionnement et recueillir son consentement. On ne met plus les gens en EHPAD sans leur consentement. Sauf évidemment les gens qui ont des démences et qui ne sont plus à même de donner leur consentement. Voilà, c'est comme ça que ça se passe. Et la personne, quand elle arrive, elle visite avant de venir s'installer. Elle choisit sa chambre quand il y en a plusieurs. Et le jour de l'arrivée, ils sont accueillis par l'infirmière coordinatrice ou le médecin coordinateur ou l'infirmière. Ça dépend un peu qui est là ce jour-là. On les accompagne dans leur chambre, on leur réexplique le fonctionnement, on leur dit qu'on viendra les chercher, qu'il ne faut pas s'inquiéter, que bien sûr au départ ils vont être un petit peu perdus. C'est difficile, hein, c'est vraiment pour eux, ils renoncent en fait à tout ce qu'ils ont vécu dans leur univers pendant parfois de nombreuses années. ils se retrouvent dans une collectivité, donc avec forcément des horaires, des règles à respecter. On essaye de tenir compte de leurs habitudes. On leur demande à quelle heure ils ont l'habitude de se lever le matin, qu'est-ce qu'ils prennent au petit déjeuner, des choses comme ça. On les rassure en leur disant que leurs familles, évidemment, pourront venir les voir. Il n'y a pas d'horaire de visite là où je travaille. S'ils veulent venir manger avec leurs parents le soir et rester regarder un film, c'est possible. Enfin, on essaye de faire en sorte de leur laisser le plus de liberté possible. S'ils ont envie de sortir, à partir du moment où ils n'ont pas de troubles cognitifs qui font qu'arrivés au bout de la rue, ils vont se perdre, ils peuvent aller se promener seuls s'ils veulent, ils peuvent aller au PMU, ils peuvent aller à l'église puisqu'on est dans le bourg, ils peuvent aller se promener avec leur famille, aller passer la journée, le week-end, une semaine en famille s'ils veulent. Regarder un film le soir s'ils en ont envie ou pas, suivre un match quand il y a des matchs de foot. Certains sont intéressés par les matchs de foot, soit le regarder seul dans leur chambre, soit en groupe. S'ils ont envie de fumer, ils ont le droit de fumer à l'extérieur, parce qu'à l'intérieur, il y a des risques, forcément, il y a des alarmes incendies partout. S'ils ont envie de boire du vin, ils boivent du vin. S'ils ont envie de s'inscrire pour aller au coiffeur, ils vont au coiffeur. Voilà, ils ont envie de se lever à 9h du matin. Le petit déjeuner, c'est entre 8h et 10h, par exemple. Donc ça laisse le temps, en fait. Voilà. Ceux qui ont envie de rester un peu au lit, restent au lit. Ceux qui n'ont pas envie de se lever ont le droit de ne pas se lever.
3: Et toi, ton quotidien, comment ça se passe quand tu arrives au travail? Est-ce que déjà c'est toujours les mêmes horaires? Est-ce que tu...
7: Non, c'est pas toujours les mêmes horaires. On a deux secteurs, on a un secteur ouvert, un secteur fermé. Dans le secteur ouvert, on commence à 7h. Et dans le secteur fermé, il y a une deuxième infirmière qui arrive à 9h en fait. On arrive un peu plus tard. Les gens prennent plus le temps, ont plus besoin de temps. Certains vont dormir même jusqu'en fin de matinée dans ce secteur-là.
3: Et c'est quoi, secteur ouvert, secteur fermé?
7: Alors le secteur fermé, c'est le secteur, ce qu'on appelle un cantou. Donc pour les personnes qui ont des démences, Alzheimer, entre autres, c'est ce qu'on retrouve le plus souvent, et qui déambulent en fait, qui déambulent jour, nuit, qui peuvent fuguer, vouloir partir, ils ont une idée en tête, ils veulent rentrer chez eux, aller se promener, aller voir des amis, mais ils vont se perdre au bout de la rue, quoi. Donc les laisser sortir seuls, c'est pas possible. Ils peuvent sortir avec leur famille ou avec des accompagnateurs, des animateurs, mais pas tout seul.
3: Et donc toi, qu'est-ce que tu fais quand tu arrives?
7: Le matin, je commence par lire les transmissions. Ça, c'est le... Ça nous prend du temps, mais c'est important, c'est de savoir ce qui s'est passé la veille, la nuit, les jours précédents, si on n'a pas été là les jours précédents. Pour reprendre un peu le fil de tout ce qui s'est passé et ne pas passer à côté de quelque chose d'important. Ensuite, on s'organise en équipe avec les aides-soignantes, les agents qui sont là pour servir les repas, les petits déjeuners le matin. Qui, par exemple, quelqu'un qui a été malade dans la nuit, on va lui servir un plateau, il ne va pas prendre son petit déjeuner en salle à manger. Avec les aides-soignantes, on se met d'accord pour telle personne, elle n'était pas en forme, est-ce qu'elle va se lever aujourd'hui? On verra, on attend un petit peu, on s'appelle, il y a un pansement à faire dans telle chambre, donc vous m'appelez, je viens. Quand vous serez prête, vous m'appelez, en général ça se passe comme ça. Et puis ensuite, je commence à distribuer des médicaments. Ça prend beaucoup, beaucoup de temps. On passe de chambre en chambre, on commence par tous les gens qui sont alités en fait, qui ont leur petit déjeuner en chambre, et ensuite on distribue les médicaments dans la salle à manger, parce qu'on a une grande salle à manger en fait, et les gens, tous ceux qui peuvent et qui veulent, mangent plutôt dans la salle de restauration. En fait, c'est Voilà, c'est des tables, ils ont leur place, ils sont plusieurs par table, par affinité. Et donc ils prennent leur petit déjeuner, et au fur et à mesure qu'ils prennent leur petit déjeuner, ils arrivent au compte-gouttes, et nous on distribue à ce moment-là. C'est le moment aussi où ils ont beaucoup de choses à nous dire. En général, s'ils ne nous ont pas vus pendant un jour ou deux, c'est un moment important, quoi, d'échange.
2: Qu'est-ce qui se dit à ce moment-là ?
7: Ils vont nous raconter ce qu'ils ont fait, par exemple, la veille, s'ils sont allés en sortie chez leurs enfants, ou ils ont fait une animation particulière, ou alors c'est l'occasion aussi de nous dire qu'ils ont tous leurs petits problèmes, en fait. J'ai pas bien dormi, il y avait du bruit dans la chambre d'à côté, ou il y avait du bruit dans le couloir, qu'est-ce qui s'est passé cette nuit, là j'ai mal à tel endroit, j'ai tous les petits bobos en fait, c'est à ce moment-là en fait qui nous en parlent. Nos résidences sont beaucoup de gens de la campagne. Et il y a quand même pas mal de gens qui vivaient très isolés, hein, dans des fermes, des vieux garçons, donc pas d'enfants, parfois des neveux, des nièces, mais qui habitent pas forcément à côté, et qui sont très âgés aujourd'hui, mais qui sont arrivés à une époque où on rentrait assez tôt en EHPAD par rapport à aujourd'hui.
2: Est-ce qu'aujourd'hui on rentre à quel âge par rapport à avant ?
7: Je dirais pas avant 85 ans, quoi. Enfin, on a beaucoup de gens qui arrivent qui ont plus de 90 ans. 95, 96, qui sont restés chez eux le plus longtemps possible, en fait. Et à un moment donné, ça devient trop difficile pour les enfants, pour l'entourage qui les accompagne. Depuis des années, qui vont tous les jours les voir, qui leur font leurs courses, qui les amènent à leur rendez-vous, qui sont là en alerte jour et nuit, au cas où si une chute la nuit, un problème médical aussi la nuit, ça arrive. Hein. Les infirmières libérales les accompagnent aussi, les aides à domicile, enfin, il y a pas mal d'intervenants, mais il arrive un moment où ça devient vraiment, vraiment trop compliqué pour tout le monde. Et parfois, on a des gens qui arrivent, qui se sont dit jamais, jamais de la vie, je rentrerai en structure. Et finalement, ils essayent d'aller jusqu'au bout, mais il y a un moment où ça devient trop compliqué.
2: Ouais. Mmh. Et justement, comment elles le vivent une fois sur place ? Est-ce que les choses changent ? Est-ce qu'elles arrivent à exprimer le fait que finalement ça se passe bien ? Enfin...
7: Oui, ça dépend. Certains se disent c'est vraiment difficile, j'aurais peut-être dû essayer d'aller jusqu'au bout, chez moi, entouré des miens. Et puis certains se disent finalement c'est pas comme j'avais imaginé, parce qu'ils ont connu aussi des gens qui étaient dans les maisons de retraite à une époque. Et avant ça, c'était ce qu'on appelait les hospices, et c'est vrai que c'était des chambres, des salles communes, des trucs pas sympas du tout quand même. Et ils ont des représentations en fait. C'est pour ça qu'on leur demande de venir voir avant. Ils ont la possibilité aussi de faire ce qu'on appelle des séjours temporaires. Donc nous, on a 7 chambres d'accueil temporaires. Ce qui permet, par exemple, à certaines périodes de l'année, quand c'est plus difficile pour tout le monde, l'hiver, souvent, les gens sont plus fatigués, plus déprimés, ils peuvent venir passer un mois, par exemple, même 15 jours, s'ils veulent. Et ça leur donne un avant-goût, en fait, de ce que c'est. Et certains, ça les décide finalement à venir, parce qu'ils se disent, finalement... Ouais, je veux bien venir.
2: Mais qu'est-ce qui leur plaît du coup ? Enfin, c'est.
7: C'est sécurisant. Voilà, c'est ce qu'ils nous disent. C'est aussi un milieu rural, donc les gens se connaissent et ils retrouvent des gens qui connaissent. Et quand ça se passe comme ça, on sent un gros soulagement quand même de la part des familles. Qui du coup se montre aussi, je pense, plus assez disponible en fait, parce qu'ils se libèrent du temps. hein, du fait que leurs parents soient en structure, et se montrent disponibles pour eux le week-end ou en semaine si les enfants sont eux-mêmes retraités, parce que si les parents ont 96 ans, les enfants ne sont pas tout jeunes non plus, ils viennent assez souvent les voir, sortent pas mal avec eux, enfin, dès que les beaux jours reviennent, là, ça... y a du monde, ça circule. Et les gens sortent pas mal, ouais.
2: C'est un lieu de vie, quoi, finalement.
7: C'est un lieu de vie, normalement. Ça devrait l'être, en tout cas.
2: Tu parlais des représentations qui sont le plus souvent négatives. C'est aussi lié peut-être aux conditions de travail.
7: Oui, mais c'est aussi une réalité. Je pense qu'il y a... on a beaucoup parlé des EHPAD de la chaîne Orpea. Ce sont des EHPAD privés à but lucratif. Donc, qui dit but lucratif, dit... voilà, gagner de l'argent. Hein. C'est clairement ce qui se passe. Maintenant, ça ne fonctionne pas comme ça partout. C'est vrai que les conditions de travail ne sont pas toujours simples. Le Covid nous a fait beaucoup de tort. La crise, entre guillemets, le scandale Orpea nous a fait beaucoup de tort aussi. Et je pense que beaucoup d'aides-soignantes, surtout les aides-soignantes en fait, qui sont parties, ou ne sont pas venues, en tous les cas, travailler dans les EHPAD. Donc on est très souvent à flux tendu. En fait, on manque de... Il y a beaucoup d'absences, beaucoup de manque de personnel, du mal à recruter. Les salaires ne sont pas attractifs. On travaille les jours fériés, les week-ends, voilà. Donc, et en plus, on est mal considéré. Donc ça fait beaucoup quand même.
2: Et toi, tu as toujours fait ça ?
7: Non, je n'ai pas toujours fait ça. En tant qu'infirmière, oui, j'ai toujours fait ça. Mais avant d'être infirmière, je faisais autre chose.
2: D'accord. Et ça fait combien de temps que tu travailles en tant qu'infirmière dans un EHPAD ?
7: 11 ans. C'est moi qui ai choisi d'être infirmière et c'est moi qui ai choisi d'aller travailler en EHPAD. Ça existe.
2: Mais pourquoi ?
7: Eh bien, parce que, justement, ce sont des lieux de vie, normalement. Et on accompagne les gens sur des longues durées, en fait. Et c'est ça qui me plaît. C'est-à-dire qu'on tisse des liens avec eux. Et on est très proche, en fait, de certaines personnes. Certains ont peu de famille et ils nous le disent, en fait. Heureusement qu'on est là pour eux. C'est, voilà. Donc je trouve que c'est quand même... C'est pas rien, quoi. En fait, on est trois infirmières dans la structure. L'une de mes collègues est là depuis pas mal d'années aussi. Je pense que ça fait bien 7 ans qu'elle est là. Elle a fait ce choix également. C'est pas par dépit, parce qu'on n'a pas trouvé autre chose, parce qu'on est des mauvaises infirmières et qu'on n'est pas capable d'aller travailler ailleurs. C'est pas pour ça.
2: Tu te vois vieillir comment ? Enfin, tu...
7: Eh bien, avec ce que je vois tous les jours, justement, on se rend compte à quel point c'est important de prendre soin de soi, de mettre en place pas mal de choses dans son quotidien pour bien vieillir, pour savoir où on va et en bonne santé, quoi. Donc un suivi évidemment médical, une bonne hygiène de vie, un entourage, tout ça c'est important, quoi. On sait que tout peut nous tomber dessus, on choisit pas, en fait, hein. Il y a tellement de choses possibles, mais on voit aussi des gens qui arrivent à un certain âge, finalement, qui n'ont pas eu de gros problèmes de santé, mais qui ont eu une vie un peu de patachon. Et une fois que les dégâts sont là, c'est difficile de... On peut avoir des regrets, enfin ça... C'est trop tard, quoi.
2: Et vous avez des discussions avec les personnes sur ce que c'est de vieillir, sur le fait d'être vieux, le...
7: Ils nous disent tous que c'est terrible, en fait. Hein.
2: Ouais.
7: C'est un peu effrayant. Hein. Ils nous disent que c'est terrible de vieillir parce que... Enfin, tu peux, comment dire, avoir toutes tes capacités cognitives intactes et puis ben, ton corps ne suit plus, en fait. Il y a des gens très âgés qui font plein de choses, hein, intellectuellement parlant, mais ils ont plus de mal dans leur relation avec les autres, dans la communication, parce qu'ils entendent moins bien, par exemple. Ils voient moins bien. Donc, pour se déplacer, ça devient plus compliqué. Et puis, après, il y a toutes les petites douleurs d'arthrose, la difficulté à marcher à un certain moment, donc ils vont se déplacer plutôt en fauteuil roulant, et là, ils vont être plus dépendants des autres, plus limités dans leur quotidien, pour participer à un tas de choses, hein, pour pouvoir sortir seul, pour ouais. plein de choses qu'on ne peut plus faire. On renonce, en fait, c'est un renoncement à beaucoup de liberté, parce qu'on parlait de liberté tout à l'heure. Voilà, j'ai envie d'aller me promener, il fait beau, ben, faut attendre que quelqu'un veuille bien t'accompagner. Donc,
2: ouais, donc comment il se recrée ces espaces de liberté,
7: Déjà, ils sont très volontaires, moi je trouve. Hein, j'admire les gens qui ont un courage de dingue, quoi, qui vont quand même prendre le risque de sortir avec leur déambulateur, coûte que coûte, ou en poussant eux-mêmes les roues du fauteuil roulant, ou pour se déplacer. En fait, souvent, ce qu'ils nous disent, c'est je sais que si j'arrête, je ne ferai plus rien et c'est la fin. Donc, ils s'accrochent et c'est une lutte quotidienne, en fait. Hein. C'est impressionnant, hein. La volonté des gens. Enfin, franchement, moi, ça me bluffe. Hein. Je trouve ça incroyable.
2: Dans l'espace fermé, comment tu appelles ça ?
7: Le secteur fermé,
2: comment...
7: Alors là, on parle de liberté. C'est une grosse privation de liberté, puisque les gens ne peuvent pas sortir seuls. Et ça, c'est terrible, en fait. Hein. Mais on est aussi dans une société où on n'accepte pas de voir quelqu'un déambuler à l'extérieur, se perdre, se déshabiller. Parce que c'est ça la réalité, le quotidien. C'est des gens qui ont des démences bien avancées. Il n'y a plus de filtre, en fait. Ils ont envie d'aller aux toilettes, ils vont se déshabiller dans la salle de vie, quoi. Enfin, ça, c'est la réalité, en fait. Et s'ils sortent seuls, ils vont se déshabiller dans la rue, ou insulter les autres, croiser quelqu'un sur le trottoir, l'agresser verbalement, puisque la personne va se sentir agressée. Alors, nous, c'est vrai qu'on les connaît déjà, on a l'habitude de ce genre de choses, mais ouais. Les insultes, c'est notre quotidien. Ça peut être une agression physique aussi, hein. Les coups, c'est aussi quelque chose de récurrent. Les gens qui ont des démences, ont des comportements, les démences frontales par exemple, peuvent avoir comme ça des comportements parfois... Il y a de l'agressivité, en fait. Alors, il y a une raison, il y a toujours une raison, mais au premier abord, tu ne sais pas pourquoi, en fait, tu ne comprends pas tout de suite. Mmh. Voilà, c'est quand même pas facile.
2: Ouais, c'est un sacré métier.
7: Pour les familles, c'est terrible. Certaines familles vont accompagner très loin leurs parents, malgré tout ça. Et puis il arrive un moment où ce n'est plus possible, en fait. Ce sont aussi des personnes qui ne font plus parfois la différence entre le jour et la nuit. Donc faut imaginer quand on a chez soi son parent dément, en fait, c'est nuit et jour, hein.
2: Ouais.
7: Qu'il faut être présent. C'est pas de tout repos. En fait, l'idéal, ce serait des petites structures, ce qui existe au Canada, entre autres. C'est vrai que nous, ici, on a plutôt des grosses structures et on continue à construire des trucs énormes. Ça manque d'humanité, ça. Je trouve qu'on serait beaucoup mieux dans des petites structures, en fait. Ce serait beaucoup plus humain et avec, évidemment, l'éternel sujet, plus de personnel pour accompagner les gens, quoi. Parce que ce sont quand même des gens, les personnes âgées, qui ont besoin d'aide à différents niveaux, quoi. Ils sont ralentis, ils ont mal partout, ils ont besoin qu'on les aide dans tous les actes de la vie quotidienne. Alors, certains plus que d'autres, mais il y a des personnes qui ont vraiment besoin d'être accompagnées du matin au soir et la nuit. Enfin, ça demande quand même énormément de présence, quoi.
2: En tout cas, c'est sportif de travailler dans ce...
7: C'est sportif, oui. C'est physiquement, parce que c'est des établissements qui sont grands, donc on se déplace beaucoup, mais psychologiquement, surtout, c'est quand même... on est sollicité en permanence. Et c'est stimulant aussi, parce qu'on a un vrai... comment dire, un rôle utile, on se sent vraiment utile... Et on est souvent remercié par les familles, par les résidents. Enfin, les gens montrent beaucoup leur gratitude, je trouve. En fait, les personnes âgées sont très ritualisées sont déstabilisées dès qu'ils ont affaire à des gens qu'ils connaissent peu. Ça les sécurise, en fait, de voir des gens qu'ils connaissent, quoi. C'est vrai que ça peut rendre les choses plus compliquées. Par exemple, au moment d'aller se coucher le soir, si on est accompagné par quelqu'un qu'on connaît bien, on est en confiance et tout se passe bien. Et si c'est quelqu'un qu'on connaît moins, alors ça peut bien se passer, ça se passe bien souvent, mais ça peut être très compliqué aussi. Ils râlent quand... ils voient des nouvelles têtes, ils nous disent « Oh non, encore des nouveaux et qui va s'occuper de moi tout à l'heure ? Et qui sera là tout à l'heure ? Et qui sera là cette nuit ?» C'est normal, quelque part.
2: C'est leur vie intime aussi.
7: Oui.
2: Et toi, qu'est-ce que tu aimes bien faire dans ton travail ? Qu'est-ce qui te plaît quand tu arrives là-bas ? Ou est-ce qu'il y a des choses...
7: Discuter, parler avec eux, c'est ça le plus sympa dans ce métier. C'est vrai que c'est vraiment moi ce qui me plaît le plus.
2: Vous parlez de quoi?
7: De tout. Enfin, comme tu discutes avec tes voisins ou de ce qui se passe dans le monde, de ce qui se passe dans le village, de ce qu'ils ressentent, de ce qu'ils ont envie de faire, de ce qu'ils n'ont pas envie de faire, de leur passé aussi. Ils nous racontent plein de choses sur leur vie. C'est intéressant, d'ailleurs. Et impressionnant, parfois, de voir leur vécu et puis la vie aujourd'hui telle qu'elle est, en fait, quand des gens qui ont 95, 96 ans et qui ont la visite de leurs arrière-petits-enfants, le choc, en fait, l'écart entre leur mode de vie, comment ils ont vécu eux et comment vivent les jeunes aujourd'hui, ils parlent beaucoup de ça, en fait, ça les impressionne.
2: Ouais.
7: Tous ces changements là, c'est fou, en fait. Comme la vie a changé en un siècle, c'est sûr. C'est quand on vieillit nous-mêmes, déjà on se dit oh là là, moi quand j'avais 10 ans, quand j'avais 15 ans, on n'avait pas ça, on n'avait pas ci, on faisait pas comme ça. Alors on peut imaginer des gens qui ont presque un siècle, ce que ça représente pour eux.
3: C'était Pourquoi pas vieille, réalisé par Alexia Guignard. Merci à Lisiane, Marielle. Merci aussi aux personnes rencontrées dans la rue qui ont bien voulu prêter leur voix.
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Aujourd'hui, nous allons parler de l'alcool et de la dépendance. On estime qu'actuellement, 90% de personnes sont victimes d'une dépendance quelconque. Ceci peut aller d'une simple habitude à une addiction complète avec des effets néfastes

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4: 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Oui, allô, bonsoir. On se retrouve sur Timbre FM, sur le 106.6 MHz, sur timbrefm.fr et sur le DAB+, pour un nouvel épisode d'Altes. Votre émission de musique alt, mais pas que. Sans introduction ni transition, accrochez-vous et soyez prêts au départ. Aujourd'hui, on prend de la vitesse avec l'hyperpop.

commence par une petite introduction de ce micro-genre. L'hyperpop, c'est un genre qui reprend les codes de la pop, mais qui les pousse à l'extrême en puisant dans d'autres genres comme le rock, le nightcore, le hip-hop. Il surfe aussi sur la vague emo ou encore la dance. L'hyperpop se caractérise par ses voix et ses sons hyper produits, hyper électroniques, hyper maximalistes. Vous m'excuserez si j'abuse du mot hyper dans cet épisode, mais si je ne peux pas le faire maintenant, alors quand, je vous le demande. C'est un genre qui prend ses racines dans la scène électronique britannique du début des années 2010. À ce moment, on ne parlait pas encore d'hyperpop, mais plutôt de bubblegum bass. Alors, faut savoir que le terme bubblegum était utilisé aux États-Unis de manière péjorative dans les années 60 notamment, jusque dans les années 80, pour désigner un certain type de musique pop. Le bubblegum désignait une musique pop remplaçable, jetable, à destination tout particulièrement des adolescents, avec une mélodie joyeuse. C'était généralement des singles et les personnes qui les interprétaient n'étaient pas spécialement connues et n'avaient pas d'autres succès par la suite. Je trouve l'origine de ce terme assez intéressante et vous allez voir qu'elle colle super bien à l'hyperpop et à ses revendications. Mais d'abord, on écoute notre premier titre, non ? Parmi les artistes à la base du genre, on est obligé de citer A.G. Cook, un producteur et DJ qui va par la suite fonder un label et collectif d'art nommé PC Music. À sa création, PC Music réunit des artistes qui vont grandement contribuer au son de l'hyperpop et que nous allons pouvoir écouter dans la playlist du jour. On écoute tout de suite Show Me What de A.G. Cook et Cecil Believe. Et on va approfondir plus tard cette histoire de bubblegum et d'hyperpop.

C'était Show Me What de A.G. Cook et Cecil Believe, un titre sorti en 2020. Mais même si c'est A.G. Cook qui a réuni les chevaliers et chevalières de la table de mix, on ne peut pas écarter l'énorme influence qu'a eu Sophie sur ce micro-genre. Dans Immaterial, un titre extrait de son album Oil of Every Pearl's Uninsides, sorti en 2018, Sophie nous propose une interprétation qui confronte une voix, une mélodie hyper bubbly et féminine à une vision des identités de genre libres des stéréotypes qu'on lui impose. Et ça, c'est quelque chose qui représente vraiment bien la mentalité, les revendications, l'essence de l'hyperpop. Parce que se réapproprier ce terme de bubblegum, il n'est pas anodin. C'est à la fois une manière de se réapproprier de manière positive un dédain et un jugement d'un certain type de musique et donc d'auditoris, mais c'est aussi une manière de prendre à contre-coup cette vision très capitaliste de la musique pop qui est perçue comme un produit. À la fois la bubblegum bass est satirique et à la fois elle est très sincère dans son interprétation, que ce soit de la féminité, de la pop, etc. On va écouter Immaterial de Sophie et je vais essayer un peu plus tard de revenir un peu sur ce point qui est pas évident.

C'était Sophie avec Immaterial. Un an plus tard, en 2019, l'hyperpop décolle et va sortir de la petite scène électroqueer britannique. Un duo composé de Laura Less et Dylan Brady se compose en 2015, il s'appelle 100 Gecs, et en 2019, le duo sort un album qui va faire parler de lui sur la vaste contrée d'Internet. 1000 Gecs compte des titres comme Money Machine et Uncrushed by a Mallet qui vont complètement conquérir la Gen Z et les réseaux. Avec le Covid, une large communauté alternative se construit notamment sur TikTok, ce qui va participer à ce succès de 100 Gecs et de l'hyperpop. On écoute Uncrushed by a Mallet de 100 Gecs et juste après, on en vient au fait promis. Mais d'où vient ce terme d'hyperpop ?

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C'était Hand Crushed by a Mallet de 100 Gecs. Si la bubblegum bass prend racine dans une génération très branchée, sans vouloir faire de jeu de mots, l'hyperpop se développe complètement sur Internet. Références et samples de jeux vidéo, l'hyperpop est hyper connecté. C'est donc presque sans surprise que le terme d'hyperpop est popularisé par une plateforme de stream, dont je ne citerai pas le nom. Après avoir surfé sur la base de données de Every Knows At Once, dont j'ai déjà pu vous parler il me semble, la plateforme tombe sur la catégorie hyperpop et en crée une playlist qui va absolument cartonner. Le terme est ensuite repris et là, on retombe un peu dans notre discussion qu'on a pu avoir sur les genres dans l'épisode post. Qui décide du nom des genres? Ici, Internet apparemment, mais ça reste un peu flou. En tout cas, cet engouement pour la playlist hyperpop a eu quelques effets néfastes sur la scène. On en était à un point où c'était la playlist qui décidait quels artistes étaient écoutés ou non et quels artistes pouvaient vivre ou non de leur art. Être retiré de la playlist, c'était parfois un coup fatal. Alors quand des chansons bien antérieures au genre ont été ajoutées, comme Kate Bush par exemple, là, c'était plus possible. Et je pense que c'est en partie à cause de ça que le succès de l'hyperpop et des artistes d'hyperpop est un peu ambivalent. D'un côté, il y a des artistes qui ont percé et sont mondialement connus, et d'un autre, le genre reste assez niche. Bref, c'est assez étrange la prise qu'avait et qu'a toujours les playlists de cette plateforme sur la musique qu'on écoute et la manière dont on l'écoute. Bon, on souffle un coup sur Party For You d'une artiste d'hyperpop que vous connaîtrez sûrement pour son album Brat, sorti en 2024. Je parle bien sûr de l'anglaise Charlie XCX.

C'était Party For You de Charlie XCX, un titre sorti en 2020. Charlie est l'artiste hyper-pop avec le plus de visibilité aujourd'hui. Et en 2021, elle publie un message sur une autre plateforme dont je ne citerai le nom. RIP hyper-pop, Discuss, fermez les guillemets. Repose en paix l'hyper-pop, discutons. Le message est intéressant, il soulève plusieurs points. Déjà, l'hyper-pop est ressenti comme une malédiction. Se retrouver sous l'étiquette d'hyper-pop qu'on lançait à tout va, eh bien, c'est perçu comme un fardeau. Premièrement, on a cet effet de playlist qui a étouffé pas mal de voix dans le lot. Je parle beaucoup de contre-culture et j'ai un peu pu aborder avec le post-grunge les effets de dérive qu'il peut y avoir avec une appropriation de cette dite contre-culture par un public peu ou mal informé ou bien par des personnes qui souhaitent voguer sur la tendance pour en tirer profit. Et là, je pense qu'on est en plein dedans. Et deuxièmement, il y a un lien très fort avec Internet et sa visibilité instable, puisque rien ne dure vraiment sur Internet, qui a dû jouer un rôle dans cette réaction. Parce que la preuve, Charlie XCX sort Brat en 2024, et si ça ne hurle pas « Hyper Pop is not dead », alors je rends immédiatement l'antenne. On continue notre petit tour des figures de proue de l'hyperpop en écoutant Breathless de Caroline Polachek, un single sorti en 2020 et juste après, on continuera notre voyage sur les eaux tumultueuses de l'hyperpop.

C'était Caroline Polachek qui a énormément collaboré avec Charlie notamment. Même si je trouve que Caroline propose quelque chose de moins électronique et de plus éthéré. Tout ça nous fait faire une boucle, j'ai l'impression, qui définit le genre chronologiquement et terminologiquement. Est-ce que c'est le fait que les artistes hyperpop sont rendus muets par la prédominance d'une plateforme qui contrôle qui est écouté puisque tout le monde a l'air de s'en remettre à elle plutôt qu'à son libre arbitre, qui a signé l'arrêt de mort de la scène ? Est-ce que c'est le message de Charlie XCX en 2021 qui est un des premiers signes que la scène est mourante ou carrément morte ? Est-ce que c'est le fait que PC Music décide en 2023 de ne plus produire de nouvelles musiques qui doit être considérée comme la véritable fin de l'hyperpop ? Bon, c'est pas très clair. Surtout qu'en 2023, Madeline, une jeune artiste du Connecticut, sort un single Dopamine avec une version française. Et si ça, c'est pas un signe que la scène persiste ? On écoute la version française de Dopamine de Madeline.

C'était Dopamine de Madeline. On est resté jusqu'à présent très proche de l'Europe et des États-Unis, mais dans le reste du monde aussi, l'hyperpop a été un refuge et un moyen d'expression des communautés queer. Alice Longyugao commence à produire de la musique en 2018 avant de rejoindre le label de 100 Gex en 2019. Elle collaborera notamment avec des noms de la scène métal, comme par exemple Holly Sykes, chanteur du groupe Bring Me The Horizon, sur le titre Believe The Hype, issu de l'album Let's Hope, Heteros Fail, Learn and Retire, sorti en 2023. Nous, on va écouter le titre qui m'a fait la découvrir et qui l'a sûrement grandement popularisé, Rich Beach Juice. Mais on va se faire le plaisir d'écouter le remix par Laura Less.

0: C'était Rich Beach Juice de Alice Long Yugao, remixé par Lorales. Normalement, ce nom doit vous dire quelque chose puisque c'est l'une des deux artistes qui composent le duo 100 Gecs. Ce titre de Alice Long Yugao a été vraiment très bien reçu par la critique et ça me fait doucement penser au début de la bubblegum bass qui se réappropriait un héritage qui regardait de haut un public que l'on gavait du produit d'une industrie musicale basée sur un principe d'usage unique des artistes. Bon, ça vous dit qu'on enchaîne deux titres parce qu'on a pas mal réfléchi, ça commence à me faire mal à la tête tout ça. On va pouvoir écouter deux artistes qui étaient signés sous PC Music, Hyde avec le titre Skin to Skin et Planète 1999 avec Party.
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C'était Skin to Skin de Hyde et Party de Planète 1999. Jusqu'ici, j'ai beaucoup discuté des origines du son, du terme hyperpop, de la forte présence de la communauté queer en son sein, tout ça, tout ça. Mais ça reste avant tout un

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2: C'était Every Pizza is for Me de Gingus. Et si maintenant on allait explorer des recoins un peu plus sombres de l'hyperpop? Après tout, le genre puise également beaucoup dans des genres alternatifs issus de la scène emo du Nightcore par exemple, qui consistait à accélérer des morceaux de métal et de rock et qui était particulièrement apprécié pour faire des edits et autres AMV sur YouTube. Et j'ai en tête un titre d'hyperpop assez sombre, bien loin des sons bubbly qu'on a pu écouter jusqu'ici et avec des paroles bien émo. On va écouter Faint de Lick Drop.

C'était Faint de Leak Drop. On va enchaîner avec un titre sorti en 2025. Une énième preuve de la survivance de l'hyperpop. La française Oclou et l'américaine Underscores collaborent sur un titre intitulé Harvest Sky qui comptabilise près de 11 millions d'écoutes sur la plateforme interdite. Et on va écouter ça tout de suite.

C'était Oclou et Underscores avec Harvest Sky. C'est dur à dire. Bref, deux artistes qui pèsent quand même sur la scène hyperpop. Et pour continuer à mettre à l'auteur nos artistes français et françaises, parlons de Chronomusique, accompagné de Pendrez et Renard, qui sortent une mixtape en 2022 et où figure un titre d'hyperpop, interprété par les streameuses Pèlerine et Horty Underscore. On écoute Dig Dig Deep Deep de la Zizi Kaka mixtape avec Pèlerine et Horty Underscore.

C'était Dig Dig Deep Deep de la Zizi Kaka Mixtape avec Pellerine et Horty Underscore. Pour nos deux derniers titres, on va toucher à des artistes un peu plus mainstream. Oui, parce qu'il n'y a pas que 100 Gecs et Charlie XCX qui ont eu un succès notable en faisant de l'hyperpop. Il y a aussi Rebecca Black qui sort un album d'hyperpop en 2023 intitulé Let Her Burn. Et on va écouter tout de suite Destroy Me de Rebecca Black.

0: C'était Pain de Pink Panthers. Voilà qui marque la fin de notre playlist du jour. J'espère que ça vous aura plu et que je ne vous ai pas trop assommé d'informations. En tout cas, ça fait plaisir d'avoir des playlists aussi variées et de pouvoir aborder la féminité et les identités queer de cette manière. Allez, on se quitte juste après vos devoirs. Vos devoirs, si vous avez aimé l'hyperpop mais que vous cherchez quelque chose de similaire en plus agressif et spooky, alors laissez-moi vous recommander une série d'artistes qui devrait vous satisfaire. Je peux vous citer ALDN, Zehani, Icepeak, Banshee bien sûr, et pour finir Slater avec 3Y. Mais vous pourrez retrouver la playlist du jour avec la liste de vos devoirs sur timbrefm.fr. Vous y retrouverez également le podcast de l'émission pour pouvoir écouter ou réécouter tous les épisodes d'Altes, où que vous soyez. On se dit à la prochaine pour un épisode sur le J-Rock. A plus, les timbrés!
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